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1: Patrick Vijfhuizen. Dit is Vanessa Williams met The Right Stuff.
2: Je vais en Paris. Voulez-vous